0: J'ai l'honneur, monsieur. Salut, messieurs. Recevez, monsieur, l'assurance de mes sentiments distingués. Cher ami, l'expression de ma
1: réputation.
0: Mille amitiés, mon cher.
1: Cher ami,
0: j'ai l'honneur, monsieur, de vous saluer. Je te prie d'agréer ma parfaite considération,
1: monsieur.
0: Cordialement et à bientôt.
1: Faire meilleurs souvenirs.
0: À vrai, cher ami, mes sentiments très grands.
1: Votre Excellence,
0: salutations distinguées.
1: Cher ami,
0: très cher,
1: tous mes prix.
0: Tiens, affaire.
1: Ma toute vieille,
0: veuillez agréer les
1: cher monsieur
0: de ma haute.
1: Vieux poste, mon seigneur,
0: mes salutations.
1: Cher papa, très cher amical.
0: Tout à fait amicalement. Agréez,
1: monsieur le professeur,
0: ma considération la plus distinguée. Sois assuré,
1: cher
0: Dieu, de mon très amie ma chénier, monsieur, à vrai l'hommage,
1: mon révérend,
0: ma tante,
1: mon révérend,
0: affectueusement,
1: Pierre, cher Paul,
0: mille baisers,
1: mon cher Jacques,
0: affection,
1: bien cher Jean,
0: je t'embrasse,
1: ma toute Jacques,
0: je t'embrasse, passionnément.
1: Monsieur le président,
0: à vrai, monsieur,
1: cher président et ami
0: de ma respectueuse
1: madame. Monsieur Firet,
0: mon ami, souvenir.
1: Cher madame,
0: amitié. Sentiment, cher ami. Affection,
1: cher ami.
0: Au tout, veuillez agréer, monsieur,
1: très honoré,
0: ma parfaite considération. Veuillez
1: éminent ici, Seigneur.
0: Assurance que ma cordiale sympathie
1: multiplie.
0: Votre ami.
1: Éminent.
0: Ah, très bien.
1: Ma mignonne.
0: Votre dévoué.
1: Monsieur.
0: Sentiment dévoué. Sentiment très
1: dévoué.
0: Messieurs tous. Mes sentiments très distingués.